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C'était au mois de juin.

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3: Bonjour, le premier mot est logogriphe, L-O-G-O-G-R-I-P-H-E. C'est un nom masculin qui vient du grec logos, qui veut dire parole, et de griphos, qui veut dire filet. C'est une énigme graphique dans laquelle il faut deviner plusieurs mots composés de lettres communes en partant de définitions ou de mots. Un logogriphe est présenté comme un animal possédant des pieds, qui sont ici les lettres, une tête qui est la première lettre du mot, le cœur la lettre centrale et la queue la dernière lettre. Cela paraît un peu compliqué, je vais donc vous donner un exemple avec la définition suivante. Par cinq pieds, l'on se quitte et par quatre, on m'adore. Aux cinq pieds, c'est-à-dire cinq lettres, quatre pieds, c'est-à-dire quatre lettres. La solution est adieu et Dieu. Autre exemple, en quatre pieds, je suis un songe en somme. Je deviens sans ma tête la mère de tous les hommes. Soit quatre lettres le premier mot et sans la première lettre pour le deuxième mot. Exemple, les solutions est rêve et Ève. Au sens figuré, logogriphe signifie également un discours difficile à comprendre. Le deuxième terme est médiéviste. C'est un nom et un adjectif. Il désigne un spécialiste de la littérature et de l'histoire du Moyen-Âge. C'est aussi bien un archéologue, un historien de l'art, qu'un historien spécialiste du Moyen-Âge. Il s'occupe de l'histoire politique, sociale, culturelle, religieuse, littéraire et artistique. C'est donc souvent un enseignant de l'enseignement supérieur ou un chercheur dans une institution publique. Certains groupes de personnes, sans être historiens, se sont spécialisés dans la reconstitution de batailles de l'époque, de l'organisation de spectacles de combat, de la reconstitution du travail du cuir et des métaux, et à la participation de danse et de chant du Moyen-Âge. L'étude du Moyen-Âge s'appelle le médiévisme. Le troisième terme est outarde, O-U-T-A-R-D-E. C'est un nom féminin qui vient du latin avistarda, qui veut dire « oiseau lent ». Ce mot désigne un oiseau échassié, au corps lourd, vivant dans les prairies, les steppes et la savane, dont on connaît 26 espèces réparties en Afrique, Europe, Asie et Océanie. On trouve en France l'outarde canepetière, oiseau principalement marcheur, robuste sur pattes, évoquant quelque peu une poule faisane. Sensiblement 45 cm de long, avec une envergure de 90, il pèse sensiblement 900 à 1000 grammes. Au Québec, l'outarde est aussi appelée bernache. Merci et à demain.
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1: Il est 11h.
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3: Bonjour à toutes et à tous, c'est la rentrée du fil rouge. Avec quelque chose d'inhabituel aujourd'hui, on va faire un crossover, comme on dit au cinéma, ou une collab, comme on dit dans la musique. Comme quand tout à coup Scooby-Doo surgit dans Batman, ou quand les acteurs de Dallas s'invitent dans Côte Ouest, les experts Miami à Manhattan, ou encore Thomas Magnum qui s'allie à Jessica Fletcher pour résoudre un crime. Aujourd'hui, un inédit du fil rouge, avec un comparse inédit, Alain Pilot, que vous avez l'habitude d'entendre le jeudi soir, rock à l'Echea. Et à la technique, par contre, on ne change pas une équipe qui gagne, c'est Cosmic.
4: Bonjour, bonjour, bonjour.
3: Bonjour Alain.
5: Bonjour, bien joué Scooby, bonjour Juliane.
3: Par conséquent, on va parler de la place de la musique dans nos vies, comment elle peut soigner, accompagner ou décider d'une carrière. Et justement, on va commencer par ça Alain. Comment la musique est entrée dans ta vie et à quel moment tu as su que ce serait la colonne vertébrale de ta vie professionnelle ?
5: Voilà, c'est très métaphysique tout ça. Ben, moi, la musique, elle est entrée dans ma vie, dans ma chambre d'enfant. J'avais 7-8 ans, je pense, à ce moment-là, mais elle est entrée aussi par les radios qu'écoutait mon père. Il écoutait France Musique, donc la musique classique, mais il avait aussi des 45 tours, des albums. Donc il y avait les Platters, il y avait Nina Simone, il y avait Jean Ferrat qui écoutait ma mère, il y avait tous ces artistes-là. Ah, ça ne nous rajeunit pas. Et après, dans ma chambre, avec les disques de ma grande sœur, les disques de mon grand frère, et puis mes premiers albums que j'ai reçus à mon anniversaire de 12 ans. Là, j'ai commencé, j'avais les cheveux jusqu'aux épaules, et j'écoutais Deep Purple, l'album Made in Japan, un double album Made in Japan de Deep Purple. C'était du hard rock, mais très joliment fait. Et puis un autre double album, Genesis, de Lamb Lies Down on Broadway. Et puis après, ça ont été les classiques, des Neil Young, des Beatles, du Michel Sardou, du Claude François. Il y a eu tout un mélange. Et alors, pour répondre à ta question, pour savoir à quel moment je... Ben, un moment, lorsque j'ai quitté l'école en première, je me suis dit, bon, ben, qu'est-ce que je peux faire de ma vie? J'avais envie d'être dans le son, dans la technique du son. Et je suis parti dans une petite radio qui s'appelait Radio Adour-Navarre. Et là, j'ai commencé comme technicien. Et j'ai mis mes premiers disques sur la platine. Le premier que j'ai mis, peut-être, ça a été celui de John Lennon, qui venait de mourir le 10 décembre 1980. Donc là, j'ai mis un disque de Lennon et je me suis dit, tiens, je devrais peut-être faire de la radio ma spécialité et de faire de la musique, effectivement. Et lorsque François Mitterrand a été élu et que les radios libres sont arrivées...
3: Et oui.
5: Voilà, eh bien, je suis passé au micro et là, j'ai sorti les disques de ma chambre, ces fameux Deep Purple, les Who, Led Zeppelin, etc. Et je les ai joués et puis j'ai commencé à faire de la musique en radio. Voilà comment ça tout a commencé. Et invité après des artistes locaux... mettre la musique locale en avant aussi, voilà, en lumière. C'était un peu mon but, de mettre les artistes musicaux en lumière.
3: Et du coup, pas que les artistes locaux, si j'ai bien compris.
5: Après, pas que les artistes locaux,
3: plus tard. Il y a eu de belles rencontres, je crois.
5: Il y a eu de belles rencontres, même avec les artistes locaux, c'était de belles rencontres, parce qu'on se retrouve encore aujourd'hui. Mais oui, il y a eu de belles rencontres. Puis j'ai fait un peu de musique aussi, pour parler de musique, puisqu'on parle de musique. J'ai pris des cours de batterie à l'âge de 16-17 ans. Pendant 2 ans, des cours de solfège de batterie, et puis j'ai arrêté parce que je trouvais que c'était plus facile de draguer les filles avec une moto qu'avec une batterie, donc j'ai vendu ma moto, j'ai vendu ma batterie et j'ai acheté une moto, et effectivement, les filles sont arrivées.
3: Et toi Sandrine Cosmic, qu'est-ce que c'est tes premiers souvenirs musicaux? Qu'est-ce qui la première chose qui t'a marqué
4: Alors moi c'est ma tante Katou, que j'appelle Katou, voilà, qui avait plein de disques. Et quand j'étais en sixième, elle m'a dit je vais me débarrasser d'un peu de disques parce que j'en ai trop. Et elle m'a envoyé un carton entier de 45 tours et quelques 33 tours, notamment les Beatles. Voilà. Et j'avais un petit, je sais pas comment on appelle ça, un petit tourne-disque valise. Je sais pas si on appelle ça. Ça faisait comme une valise, en fait, on ouvrait.
5: Il y avait le haut-parleur sur le coffre.
4: Exactement. Voilà. Et donc, j'ai écouté les Beatles sur mon tourne-disque. Voilà. C'est un de mes premiers.
5: Il y a pire comme Madeleine.
4: Oui, absolument.
3: Bon, on a tous, si on a tous quelque chose en commun, c'est vraiment la musique. Hein. Qui qu'on soit, où on a été élevé, quelle que soit la musique, on a tous ça en commun. Et je vais vous faire un petit quiz. Alors, est-ce que vous savez les chansons préférées, par exemple, les chansons d'amour préférées?
5: Chansons d'amour préférées.
4: Il doit bien y avoir Céline Dion là-dedans.
3: Il y a Céline Dion, effectivement.
4: Comment ça s'appelle là, avec le bateau là? Titanic.
3: Non, pour que tu m'aimes encore.
5: Pour que tu m'aimes encore. Il doit y avoir du Goldman dans les chansons d'amour
3: Alors,
5: préférées.
3: J'ai pris les quatre premières parce que sinon d'accord. C'est l'émission là-dessus, mais il n'y a pas Goldman.
5: Il n'y a pas Goldman, d'accord. Michel Sardou.
3: Même pas.
4: Ça me fait mal.
3: Alors, en français, il y a Edith Piaf, l'hymne à l'amour.
4: Ah oui.
3: Il y a donc Céline Dion, pour que tu m'aimes encore.
5: Il n'y a pas du Scorpion.
3: Après, Steve peut-être. Lovigno. Pas dans cette liste-là.
5: D'accord.
3: Il y a Julien Clerc, ma préférence.
4: Ah oui.
3: Et Johnny, je te promets.
4: Ah ben bien sûr.
3: Et pour l'international, on a I Will Always Love You de Whitney Houston, Your Song de Elton John.
5: Elton John, oui.
3: Angie, bien sûr, des
5: Rolling Stones.
3: Et Jeff Buckley, Alléluia. Je ne trouve pas que ce soit trop une chanson d'amour, mais bon. Les chansons pour la rupture.
4: Oh Andy de Rita Mitsouko.
3: Non. Alors, on a pareil, hein, 3-4 pour la France et 4-3-4 pour les...
4: Alain, est-ce que tu as dit
5: Niagara, je dois m'en aller.
4: Ah, pas
3: non.
4: mal.
3: Alors, on a Ne me quitte pas.
4: Oh, ah, bien oui. sûr.
5: Alors, Ne me quitte pas, anecdote quand même. Hein. Ah. Elle a été écrite pour une amie de ma mère.
4: C'est vrai?
5: Ouais.
4: Ah bah raconte-nous ça.
5: Vous pouvez me toucher, hein, je suis.
3: C'est un vrai.
5: Je suis pas loin de Jacques Brel. ma mère avait une amie qui s'appelait Suzanne Gabriello, qui était au patronage avec elle à Paris. Mm-hmm. Et elle a sympathisé avec elle. Et puis bon, elle a su que Jacques Brel lui avait écrit cette chanson.
3: Wow.
5: Pour Elle ne me quitte pas. Mm-hmm. Et bon, c'est pas que je ne croyais pas ma mère, mais dans ma carrière après, puisqu'on en parlera peut-être plus tard, mais à RFI, j'ai rencontré Régine, qui a bien connu Jacques Brel, et je lui ai demandé, et Suzanne Gabriello aussi, et je lui ai demandé est-ce que c'était bien pour Suzanne Gabriello que Jacques Brel a écrit Ne me quitte pas. Elle me dit tout à fait.
4: Ah voilà. Ben, ça c'est une sacrée anecdote. Hein.
3: Oui. Ensuite, on a T'en vas pas, d'Elsa.
4: Ah oui.
3: On a Serge Lama, Je suis malade.
4: Ouais.
5: D'accord.
3: Voilà. Et après, on a Adele, Someone Like You. Another Love de Tom O'Dell. Et Les Scorpions, bien sûr, Still Loving You.
5: Ah, j'avais dit tout à l'heure.
3: Et James Blunt, Goodbye, My Lover.
4: Ah, ouais.
5: D'accord.
3: Celle-là, on en a tellement marre d'entendre. Et alors, les chansons qui sont le plus sélectionnées pour les mariages.
4: Oh, ben, la queue leu leu.
3: Non, pour l'entrée dans l'église.
4: Ah, pardon.
5: Ah, dans l'église. Ah, oui.
4: J'allais dire la danse des canards.
5: Il bah, y a le classique.
4: Comment ça s'appelle?
5: Il y a la musique classique.
4: Ave Maria.
3: Ah, ben, elle n'y est pas, celle-là.
5: Non, pas l'Ave Maria, mais il y a...
3: Ah ouais, non, là, on est quand même plus dans la pop, là.
5: Il y a une chanson qui marche très bien, c'est Dans les yeux d'Émilie, dans les mariages, de Joe Dassin.
3: Moi, je l'ai mis dans la catégorie rugby, celle-là. Mais...
5: je l'ai
4: Goldman,
5: vu dans un mariage.
4: Est-ce qu'il y a Goldman?
3: Non.
4: Ah, tiens.
3: On a John Legend, All of Me.
4: Ouais.
5: Ah oui.
3: Ed Sheeran, Perfect.
5: Ouf.
4: Ouais, ça, c'était avant. Hein.
3: Ouais. Bon. Bruno Mars, Marry You.
4: Oui.
3: Et Louis Armstrong, What a Wonderful World.
5: Ah, magnifique. Oui. Bah, mon père me faisait écouter Louis Armstrong quand j'étais petit. Et ce titre-là.
3: Et bon.
5: What a Wonderful World.
4: Très bien. Ça. Belle imitation.
5: À peu près.
3: Et bon, pour finir, parce que ben, la musique, c'est la vie, et la vie, c'est la mort aussi. Hein. Donc, on a pour les enterrements des chansons aussi qui sont plébiscitées plus que d'autres.
5: Il y a Patrick Sébastien, qu'est-ce qu'on essaierait dans cette boîte? Je sais, ça se fait. Hein.
4: Ça se fait dans les autres. T'as déjà vu un enterrement?
3: Ah, écoute, je ne l'ai pas trouvé, mais c'est une bonne idée, ma foi. Voilà. Alors, on a des gens qui ont beaucoup moins d'humour. Hein,
4: Comment te dire adieu?
3: Non. Ah. On a Puisque tu pars de Goldman.
5: Goldman, oui.
3: Paradis blanc de Michel Berger.
4: Oui.
3: Et Céline Dion, Vol.
4: Bon.
3: Et Daniel Guichard, Mon vieux.
4: Ah oui,
3: voilà.
4: D'accord.
5: Ouais, ah oui. Avec son pardessus rayé.
4: C'est un vrai jukebox.
5: Oui.
3: C'est pour ça qu'on l'a invité. Hein.
5: Tu mets un euro dans la fente. Et...
3: Alors, on est là aussi pour se poser la question pourquoi la musique, elle impacte autant nos vies. Alors, moi, j'ai été trouver une petite réponse scientifique, hein, comme je fais toujours. Alors, ça serait la faute de notre cerveau. La musique, elle stimule notre cortex auditif qui convertit les rythmes et les mélodies et les harmonies en un tout cohérent. Nos chansons préférées, stimule les circuits du plaisir qui libèrent dopamine, sérotonine, ocytocine, etc. Ce qui nous fait sentir bien. Voilà. Et c'est les mêmes neurotransmetteurs que la cocaïne.
4: Ah ben voilà, voilà, c'est moins cher.
3: Avez-vous quelque chose pour rebondir là-dessus?
4: Eh ben, est-ce qu'il y a la même chose en chanson négative?
3: Alors, je me suis posé la question, mais en fait, quand t'es très triste, t'as souvent tendance à écouter de la musique triste,
4: ouais.
3: Mais je crois que ça te fait du bien quand même parce que t'as l'impression d'être avec quelqu'un qui te comprend. Mm-hmm. Donc, ça te remonte
4: ça
3: pas
4: fait
3: le moral.
4: Ça du bien quand même, ouais.
3: Ouais. Mm.
5: Mais je pense que notre cerveau, il associe quand même les chansons aux émotions et aux souvenirs. Donc, une chanson, elle peut donc faire ressurgir en quelques secondes une ambiance, une personne ou une sensation. Ça, c'est très... Mm. C'est le pouvoir du cerveau pour ça.
3: Ben les personnes que j'ai interrogées à ce sujet-là, il y a, mmh. il y a beaucoup de ça. Il y a par exemple, on m'a dit que c'était, il y avait beaucoup de souvenirs qui étaient rattachés à un premier baiser, à des fois des choses un peu plus tristes, une chanson qui rappelle quelqu'un, qui à un moment. Par exemple, il y a une personne qui m'a dit que. Qui a eu un accident de voiture un petit peu grave et qui, au moment de sa rééducation, elle se mettait à We Survive dans la tête pour se remotiver. Et c'est vrai que ça, c'est beaucoup des époques aussi.
4: Mais par exemple, pour reprendre l'exemple un peu idiot d'Alain.
5: Merci.
4: Non, mais qu'est-ce qu'on est serré au fond de cette boîte dans un enterrement?
3: Oui.
4: Après, les personnes qui entendent ça et qui étaient proches de la personne qui est décédée, peuvent trouver cette chanson absolument triste puisque ça leur rappelle
5: aussi,
4: cet
5: oui.
4: enterrement. Donc c'est...
3: Ouais, ça peut aussi faire prendre un peu de recul sur le chagrin
4: aussi.
3: Et puis voilà,
4: ouais.
3: Parce que l'humour, ça sauve quand même de pas mal de choses. Et pourquoi la musique de notre adolescence nous impacte autant?
5: Bah parce que l'adolescence, c'est une période de construction de l'identité, et donc c'est à ce moment-là que tout se passe, quoi. C'est la formation, pas ultime, mais enfin, c'est la grande formation. Donc, à ce moment-là, non, je pense.
3: Oui, oui. Bah ça, en fait, c'est scientifiquement, on dit que ça fait une trace mnésique forte qui se charge d'émotions exacerbées dues au déferlement d'hormones.
5: Ah oui, parce que les émotions, elles sont souvent particulièrement intenses à ce moment-là, à l'adolescence. Hein.
4: Oui, c'est vrai.
3: Et ces hormones, elles disent à notre cerveau, en fait, que tout est d'une extrême importance. C'est pour ça que Sandrine, elle riait la dernière fois quand j'ai dit, quand ma fille est arrivée, puis qu'elle m'a dit oui, il s'est passé un truc. Et je dis à Sandrine, t'inquiète pas, c'est un drama par jour à cet âge-là. Et c'est vrai, tout est très important. Voilà, c'est vraiment un drama par jour. Et moi, j'ai lu une phrase qui m'a bien plu, c'est que c'est la bande-son de nos rêves d'adolescents.
4: Ah oui, c'est vrai.
3: C'est
5: la BO, c'est ça.
3: Et vous, c'est quoi la BO de votre adolescence?
4: Oh ben, Prince, Niagara, puisque tu en parlais tout à l'heure.
3: Étienne Dao,
4: ouais,
3: Les Cure.
4: Bien sûr, Les Cure, Les Cure. Dépêche Mode.
3: Ouais.
5: Ouais.
4: Et toi?
5: Moi, la bande-annonce, le lapsus. La bande-son, la BO, c'est Supertramp, l'album Breakfast in America, c'est Eagles, Hotel California, c'est Deep Purple, Made in Japan, c'est Genesis de Lamb Lies Down Broadway, c'est Fleetwood Mac, l'album Rumours.
3: Ah oui.
5: Voilà, tout ça, c'est mon adolescence, donc on n'est pas de la même génération.
3: Crosby, Stills, Nash. Ouais, moi, j'écoute peut-être plus de choses de ton...
5: Et j'ai écouté Crosby, Stills, Nash et Young, effectivement.
3: Ouais.
5: Toi aussi?
3: Oui.
4: Neil Young?
3: Moi, je suis encore à fond.
5: Neil Young, évidemment, avec l'album Harvest. Qui est un incontournable, qui est sûrement l'un des plus beaux albums de l'histoire de la musique.
4: Bon, les Beatles et les Stones, quoi, aussi.
5: Les Beatles et les Stones. Alors, moi, j'étais plus Beatles que Stones, mais il y avait toujours un clan Beatles ou Stones.
4: Oui.
5: Mais bon, je pense pas que j'ai été plus d'un côté que de l'autre, mais un tout petit peu plus, peut-être,
4: ouais.
5: Beatles.
3: Moi, j'ai un gros truc pour U2 aussi, quand même.
4: Ah
3: hein.
4: Ouais, U2. Ouais,
5: U2, moi aussi, j'étais plus adolescent.
3: Ah ouais, ça fait quand même...
5: J'avais 20 ans.
3: Ah ouais, moi c'est quand même...
5: J'avais 20 ans.
3: Presque l'adolescence. Maintenant, l'adolescence, c'est jusqu'à 45 ans. Donc,
5: ah d'accord. Bon, je suis un adolescent, donc
3: voilà.
5: Je continue à l'être encore aujourd'hui.
3: Et là, ce qui nous fait avec la musique, ça fait aussi pour les films aussi. Je trouve que les films qu'on a vus à cette époque-là, ça nous a... Enfin, je ne sais pas si vous avez des exemples, mais moi, je sais qu'il y a des films qui m'ont marqué et qui...
5: Il y a les films, il y a les séries aussi.
3: Ouais. Mmh. Les films, moi, je sais que quand j'ai... Enfin, je l'ai vu alors que je ne devais pas aller le voir, mais quand j'ai vu 37.2, ça m'a...
5: Ouais, moi, j'étais plus ado, mais moi, j'ai vu La Tour Infernale, j'ai vu Les Dents de la Mer, J'ai vu West Side Story.
3: Ah,
5: donc, à ce moment-là, effectivement...
3: Ah, mais ça marque.
5: Ça marque.
4: C'est vrai que 37-2, ça a été très marquant. La boum, moi, j'étais en sixième pour la boum. Ça, ça a été hyper marquant.
3: Et je pense que ça laisse quand même quelque chose en nous. Ça nous forme quelque part sur ce qu'on est après, et la musique et le cinéma qu'on écoute et qu'on regarde à cet âge-là. Et alors, ce qui est drôle, c'est que la fameuse Gen Z qui est dans la rue aujourd'hui, qu'on a dit, alors il y a 15 jours, ils étaient débiles, ils ne savaient pas aligner deux mots. Aujourd'hui, on se rend compte que c'est des experts en politique. Donc, moi, je ris quand même. Voilà. Je dis un petit peu nananère. Et ce qui est drôle, c'est que cette génération-là, ils ont la nostalgie de notre adolescence.
4: Ouais. Oui. Ça s'est vachement vu avec L'Amour Ouf.
3: Oui.
5: Mais c'est vrai que moi, on dit qu'on peut être nostalgique des années 60, 70, 80, voire 90 sans y avoir vécu.
3: Oui.
5: Et c'est le cas là, de ce qui leur arrive, effectivement. Mais c'est grâce aux chansons, c'est grâce aux parents, c'est grâce aux vêtements, aux récits, enfin, tous ceux qui ont marqué des époques.
3: Quoi. Moi, c'est vrai que quand j'avais leur âge, j'étais hyper nostalgique de Janis Joplin, Jimi Hendrix, les Doors, Woodstock. Je regardais ça, mais je disais, mais c'est merveilleux, quoi.
5: Que j'ai écouté, effectivement, j'ai oublié ça dans ma bande, dans ma bande originale. Les Doors, Jimi Hendrix, Janis Joplin. Janis Joplin, Jimi Hendrix, je fais une parenthèse, mais qui sont morts à 27 ans, ils font partie de cette série noire d'artistes chanteurs qui sont morts à 27 ans, comme Amy Winehouse et Jim Morrison des Doors.
3: Jeff Buckley
5: aussi. Ouais.
3: Et Kurt Cobain aussi, je crois.
4: C'est possible qu'il fasse partie du club.
3: Et toi, 18 ans, alors tu étais nostalgique de quoi?
5: 18 ans, j'avais pas l'impression d'être nostalgique. Non, parce que j'avais l'impression de vivre mon époque et d'écouter les disques de mes grands frères et grandes sœurs. Mais ça ne me provoquait pas une sensation de nostalgie.
3: Et c'était quoi?
5: C'est tout ce que j'ai dit, Neil Young, Crosby, Stills, Nash & Young, les Beatles, Leonard Cohen aussi, tous ces gens-là quoi, qui m'ont... Mais il y avait aussi du Sardou, du Claude François, du Sylvie Vartan, du Johnny Hallyday. C'était un mix de tout ça. Quoi.
3: Eh oui, oui, oui.
5: Mais je n'avais pas l'impression d'être nostalgique
3: de ce qu'il y avait eu avant.
5: De ce qu'il y avait eu avant. De l'adolescence de mon frère ou ma sœur ou de l'enfance de mes parents.
3: Et tes parents, ils écoutaient quoi?
5: Ils écoutaient Jean Ferrat, Louis Armstrong.
4: Brassens?
5: Brassens, non, un petit trop. Peu. Ouais, pas trop, mais un petit peu. Il y avait un peu de Brassens. Mais surtout tous ces artistes-là, quoi. C'était les Platters aussi, mon père.
3: Ah oui.
5: Les Platters.
3: Mais c'est peut-être aussi parce que ces générations-là, ça a été quand même une identité super forte. Je sais que les années 70, c'est connoté de plein de choses qui sont très fortes, les années 80-90 aussi. Qu'avant, il y avait peut-être moins d'identité musicale, je ne sais pas.
4: Ouais, c'est possible.
5: Ouais.
4: Il y a eu quand même le phénomène du rock'n'roll qui a débarqué et qui a...
5: La musique du diable.
4: Qui a embarqué les enfants et qui a horrifié les parents.
5: Ah oui.
4: Et ça, je ne suis pas sûre qu'il y a, avant le rock'n'roll, par exemple, je ne suis pas sûre qu'il y ait eu ce genre de musique qui pouvait plaire aux enfants et pas aux parents.
5: Il y a eu le jazz. Hein.
4: Ah oui, le jazz, oui.
5: Le jazz aussi a créé quelques remous à une époque. Il y a eu certains jazz qui a créé des remous. Et puis bon, après, nous, dans nos années, c'est le rock and roll a été remplacé par la musique du diable, c'était le rap.
3: Et oui.
4: Même pas le hard rock, c'était le rap.
3: Le rap qui devait se démoder en 10 ans.
4: Puis, Bon, la tectonique, par contre, n'a pas duré longtemps.
3: Voilà, bon, y a des trucs qui prennent plus que d'autres.
5: Et pourtant, vous la dansez bien, les filles, la tectonique. Hein. Moi, je conseille d'aller voir des vidéos. Hein.
3: On est trop vieilles pour la tectonique. Est-ce qu'on s'écouterait pas le choix musical de Monsieur Pilot?
4: Eh bien, allons-y immédiatement.
5: Vous pouvez m'appeler Alain.
4: Ouais. Appelez-moi Alain.
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0: Vous écoutez toujours le fil rouge avec Juliane et Alain cette fois-ci. Vous êtes sur Côte Sud FM. Et oui, bon, Claire n'est pas là, mais elle reviendra très très vite. La prochaine fois, on sera ensemble. Et toujours Cosmic à la technique. Et voilà.
1: Et au micro.
0: Et voilà, on parlait de la musique hein, qui anime nos cœurs et nos âmes. Et Alain avait une petite anecdote à nous partager rapport à son choix musical.
1: Vous avez le temps ?
0: Ah ouais, on est là.
1: C'est vrai que c'est le premier album sur lequel j'ai pris pour la première fois, donc c'est beaucoup de premières, la main de ma petite chérie de l'époque qui s'appelait Anne-Marie. On était dans une cabine d'écoute puisqu'on allait dans un magasin de disques qui s'appelait Disco Shop à Bayonne, comme il n'existe plus, je ne fais pas de pub, mais c'était rue d'Espagne, et on allait dans cette cabine feutrée, on pouvait écouter l'album soit avec des casques, soit avec les haut-parleurs de la cabine, et nous étions assis par terre sur la moquette, dans une cabine bien tamisée, et puis j'ai pris la main, et voilà.
2: Un peu d'émotion. Et tu avais quel âge hein ?
1: J'avais 17 ans.
2: Ah oui.
1: Et j'en parle encore tout ému. Et puis ensuite, cet album, on l'a écouté en boucle avec les copains. On a usé non pas le diamant parce qu'on n'avait pas les moyens, mais le saphir de la platine vinyle. Et on l'a écouté en boucle. J'avais adossé à cette platine vinyle un light show. Je sais plus comment ça s'appelait. Il y avait un nom, je sais plus. Un modulateur, voilà, un modulateur de lumière. Et donc on avait trois ampoules, une verte, une rouge et une jaune. Et ça modulait avec la musique. Et donc on écoutait ça dans
2: la chambre. Ça sentait un peu chaud aussi.
1: Ça sentait un peu le chaud. C'était très chaud. Et on a voilà. Et donc cet album, je l'ai. Et ma petite fierté ensuite, c'est d'avoir interviewé alors que j'étais encore ici au Pays Basque pour Radio Bayonne. Rick Davies, l'un des deux chanteurs, parce qu'il y avait d'un côté Rick Davies et de l'autre, mince, comment s'appelle-t-il ?
2: Mais on ne va pas t'aider,
0: là, non, on ne peut pas t'aider.
2: Supertramp, ce n'était pas notre...
1: Bon, enfin, j'ai interviewé Rick Davies à la patinoire de Mériadec à Bordeaux, et j'ai fait une photo avec lui, et donc voilà, j'étais très fier d'avoir... Mais je crois que nous n'étions plus ensemble déjà avec ma petite chérie.
0: Ah, donc, bon. Oui, mais le moment est resté.
1: Voilà. C'est... Le moment est resté, ouais.
0: Et toi, Sandrine, tu as une chanson comme ça, où tu as un souvenir de premier et moi, qui restait vraiment... associé à quelque chose comme ça ?
2: Oui, c'était Illusion du groupe Imagination.
0: Ah oui. On va en reparler tout à l'heure d'ailleurs. Just an Illusion.
2: Just an Illusion. Voilà. J'avais quoi ? J'étais en 6e peut-être ou en CM2, même je ne sais plus. Et j'allais faire du kayak et de la planche à voile
0: à Christus.
2: Au lac de Saint-Paul.
0: Ça va rappeler des souvenirs à toute une génération.
2: Et quand je faisais de la planche à voile, je ne savais pas faire de la planche à voile. Donc en fait, je prenais ma planche à voile, j'allais jusqu'au fond du lac comme un bourrin, à fond avec le vent derrière, et je ne savais pas revenir. Donc...
0: C'est ballot.
2: Et donc c'était le beau Gilles qui venait nous chercher avec le petit bateau à moteur. Et voilà, j'étais amoureuse de Gilles et ça me fait penser à cette
0: amour
2: musique.
0: Amour platonique, du coup.
2: Complètement platonique. Le
1: donc, tu as ramé, donc.
2: Ah, j'ai ramé. Ouh. Ah ouais, ça, c'est
1: l'humour.
0: Ah non, elle était bien, ouais, elle était bien placée, quand même.
2: C'était joli.
1: Roger Hodgson, c'est le nom du deuxième chanteur.
0: Ah, voilà.
2: Voilà, bravo.
0: Alors moi, mon souvenir, alors c'est une chanson qu'on entend beaucoup, c'est « Je t'emmène au vent » de
1: Louise
0: Attac. Et en fait, ça me rappelle un baiser dans la brume. Et maintenant, ça me rappelle, enfin, dès que je l'entends, ça me remue d'autant plus que la personne est décédée aujourd'hui. Ah. Et du coup, j'y pense à chaque fois et ça me fait et du bien et du mal. Mm-hmm. Et en fait, c'est à cause de cette chanson que j'ai eu l'idée grâce à cette chanson que j'ai eu l'idée de ce numéro. Parce que je me disais que il y a vraiment des chansons comme ça dans nos vies qui restent marquées. Mm-hmm. Et puis à chaque fois qu'on les écoute, c'est marrant parce que tu parlais de Just an Illusion. Moi, ça me rappelle les soirs où tu partais en douce au Cramail et que j'étais chargée de... c'est bon, il y a prescription, je crois. J'étais chargée de surveiller le volet pour que tu puisses re-rentrer en toute discrétion après la fermeture de la boîte.
1: Au Cramail.
2: Voilà. Oui.
0: Donc le Just an Illusion. Et à l'époque, ils avaient la très, très bonne idée de rediffuser sur la radio locale qui s'appelait Axe 95.
2: Axe 95, tout à fait.
0: Ils diffusaient en direct la boîte. Donc on savait en fait ce qui se passait, la musique qui est passée. Et moi je t'imaginais danser et tout, c'était super chouette.
2: Voilà, on a dit plein de choses sur nous. Hein.
0: Ben ouais. Et alors moi j'ai interviewé quand même la Gen Z. Je leur ai demandé pourquoi les chansons de notre jeunesse à nous les impactaient plus que celles d'aujourd'hui. Et en fait ils m'ont dit parce que c'est des chansons iconiques.
2: D'accord.
0: Ils m'ont dit c'est des œuvres d'art en fait. Ils trouvent que c'est plus authentique, que c'était plus travaillé, il y a vraiment des instruments, il y avait vraiment des paroles, une écriture qui était vraiment très très poussée. Qu'est-ce que t'en penses toi de...
1: Moi je pense que c'est touchant ce qu'ils disent, mais je me pose la question, je me dis est-ce que dans 20, 30, 40 ans, que diront les jeunes

0: les jeunes, parce que je trouve qu'il y a quand même des artistes actuellement qui font des super
1: très belles écritures.
0: Ouais, il y a Bertrand Belin, par exemple.
1: Bientôt dans Rock à l'étière.
0: Ah, très bien. Génial. Et puis, ils passent en novembre à...
1: C'est pour ça.
0: Ah, d'accord, très bien.
2: Non, puis non.
1: À la table à Biarritz.
2: Okay. Après, ils n'ont pas forcément les mêmes références que nous, mais quand, moi, j'aime bien Benjamin Biolay, je trouve qu'il écrit super bien. Voilà, il y a plein de choses comme ça qui sont
1: super. Dans 20, 30 ans, 40 ans, peut-être que certains citeront Benjamin Biolay comme une chanson iconique.
0: Oui, ouais, tout à fait.
1: Comme chanteur iconique, oui.
2: Et alors, ce que j'ai remarqué aussi en leur posant des questions, c'est qu'ils n'ont pas du tout la même façon de consommer, entre guillemets, la musique que nous. Par exemple, je leur ai demandé leur chanson. On ne va pas pouvoir passer le micro-trottoir parce qu'ils ont tous parlé en même temps, c'est la cacophonie. Donc, je ne suis pas sûre qu'on entendrait grand-chose. Mais ils connaissent un morceau, ils connaissent le nom, mais tu leur dis c'est de qui et ils ne savent pas. Parce qu'en fait, ils écoutent ça dans des playlists qui... Alors que nous, moi, je parlais de ça avec quelqu'un de ma génération il n'y a pas longtemps. Quand on était plus jeune, on aimait quelqu'un, on se précipitait chez Virgin, machin. Ouais. On achetait l'album, on enlevait le petit plastique religieusement, on ouvrait, on regardait, on apprenait les paroles par cœur, on regardait s'il y avait des petites dédicaces et tout. On se passait le CD à fond, on allait bien jusqu'au bout pour voir s'il n'y avait pas un morceau caché.
1: Je faisais pareil avec les vinyles, moi.
2: Et ouais. Et on l'usait, le truc. Alors que maintenant, ils mettent Spotify, ils mettent un genre et puis ça tourne. Et ils savent qu'il y a des trucs qu'ils aiment, mais ils ne sauront pas les nommer, quoi. C'est assez surprenant. Ouais.
0: Bah, c'est un petit peu... ça me fait penser. Avant, quand on avait des vrais téléphones avec des vrais fils qui tournicotaient, là, on connaissait les numéros de téléphone.
2: Oui,
0: des
2: c'est
0: gens.
2: Vrai.
0: Et là, on a un téléphone. On n'a plus besoin de connaître les numéros de téléphone.
1: Je ne connais pas celui de ma chérie.
0: Et voilà.
2: Ouais, non, mais
0: voilà.
2: C'est ça.
1: C'est qu'il y a un 21 dedans, un 06. Mais... vous voulez le reste, chers auditeurs? Je frappe.
2: Et en fait, cette génération-là, ben, ils ont découvert, comme vous avez dit tout à l'heure, cette musique-là par rapport... Alors, il y a TikTok qui ressort énormément de morceaux. Je ne sais pas comment ils font, mais en tout cas, c'est une belle recherche musicale aussi. Hein. Et les films aussi, comme tu as dit tout à l'heure, L'Amour Ouf, qui a fait redécouvrir Les Cure et Billy Idol, par exemple. Oh, et dans Stranger Things aussi, tu as du Kate Bush, tu as du Clash, tu as du Metallica. Metallica, ça a refait un truc incroyable. Et il y a aussi... le dernier film là, de Nakash et Toledano qui s'appelle Juste une illusion, justement, dont on retrouve tes copains d'Imagination et Téléphone aussi, parce que c'est Un autre monde.
0: Ouais.
1: Juste une illusion, c'est une chanson de Téléphone.
0: Juste une illusion.
2: Et, et du coup, voilà, ça fait que Téléphone revient sur. Et qu'est-ce qu'on pense d'Indochine qui traverse les époques?
0: Ah, mais j'étais dingue d'Indochine. J'ai tous les premiers vinyles d'Indochine.
2: Moi, j'étais pas fan d'Indochine, mais je suis la première à dire qu'il traverse le truc avec classe.
0: Ouais.
1: Oui, moi, je pensais pas non plus. J'ai adoré dès le départ, parce que c'était de la musique dite new wave, synthétique. C'était tout à fait mon trip avec Depeche Mode, avec tous ces groupes de cette époque-là, Prefab Sprout. Et donc j'ai adoré Yazoo et compagnie. Et je me suis dit, effectivement, ils passeront peut-être pas les époques. Et en fin de compte, respect. Respect à Nicolas Sirkis, puisqu'il avait monté ça avec son frère Stéphane qui est décédé, son jumeau. Et moi, je les ai suivis depuis pratiquement le début. Et je voue un respect énorme pour cette formation qui, malgré ce qu'on peut dire sur eux, se moquer de lui, etc., même les guignols en ont fait quand même quelques caricatures.
2: Ouais, puis les inconnus, ça a été catastrophique.
1: Les inconnus aussi, voilà. Isabelle a les yeux bleus, Isabelle a les yeux. Et en fin de compte, ouais, ça fonctionne très, très, très bien. Quoi.
0: Moi, ça fonctionne musicalement. Et puis, ils avaient une esthétique aussi
1: Une esthétique,
0: forte,
1: exactement. Ouais,
2: mais qu'ils arrivent à faire évoluer parce qu'ils savent bien qu'ils ont
0: avec
2: plus de 18 ans.
0: Avec des clips incroyables.
2: Mais puis... même physiquement, même avec ses vêtements.
0: Alors,
2: je trouve
0: que Nicolas s'est teint les cheveux un peu trop longtemps.
1: Ouais. Maintenant, il est passé au blanc. Là.
0: Maintenant, il est passé au blanc.
1: C'est bien.
0: Parfait.
1: C'est vrai que ça a été un peu long.
0: Ouais, ça a été un peu
2: c'était
0: long.
2: La minute mode de Sandrine. Nicolas, si tu nous entends.
0: Bravo à toi.
2: Bravo. Voilà. Bah, tout d'un coup, tout le monde arrête de parler. Non, mais moi, je trouvais que ce qui me touche chez eux, c'est que j'ai l'impression qu'ils sont restés fidèles à l'adolescent qu'ils ont été. Quand tu l'entends, il est resté vraiment fidèle à ses valeurs, j'ai l'impression.
0: Oui, puis voilà, c'est un groupe quand même qui avait des valeurs.

0: et qui, très tôt, on parlait de non-genre, de une fille et un garçon, de plein de choses comme ça. Qui étaient,
1: troisième sexe,
0: exactement. Mmh. Si on écoute les paroles, il y a quand même des choses très intéressantes.
1: Oui, complètement. Ouais. Ouais. C'est vraiment engagé.
0: Mine de rien.
1: C'est,
0: oui.
1: Ouais, ouais. Et puis musicalement, même le show, il y a une esthétique, comme tu le dis.
0: Ouais, tout à
1: exactement.
0: Fait.
2: Alors pour finir sur la Gen Z, il y a un truc qui m'a interpellée. Je regardais les pancartes dans les manifs et j'en ai lu une qui m'a interpellée et j'ai été chercher ce que c'était parce que j'étais incapable de le resituer. C'est « Quand fera-t-il jour, camarade ?» J'ai trouvé que cette phrase était magnifique et j'aurais parié sur du...
1: Léo Ferré.
0: Ferra,
2: ouais.
0: Ou un truc comme ça.
1: Ferré,
0: ouais.
1: Ferra.
2: Eh ben, c'est Mireille Mathieu.
0: Ah tiens.
1: Mon Dieu.
0: Incroyable.
2: Ouais. J'aimerais bien qu'on écoute peut-être même un bout de la chanson.
0: Eh ben, on va l'écouter tout à l'heure.
2: Pour
0: absolument.
2: Qu'on se donne une idée.
0: Eh ben, on l'écoute maintenant.
2: Alors, ouais.
0: Allez, alors, c'est parti. Donc là, petite pause. Hein. Mm-hmm. Alors, Mireille Mathieu.
1: Elle m'a planté,
0: ça
1: elle.
2: Quand fera-t-il jour, camarade ?
1: Je suis très fâché après elle. Elle m'a planté.
2: Qui t'a planté ?
1: Marie Mathieu, pour venir à l'émission.
2: Et c'est toi l'émission, la chanson que t'aimes bien, là, qui finit, je ne sais pas quel film. Comment ça s'appelle déjà ?
0: Quand Paris s'éveille.
2: Ah, voilà.
0: Alors, quand fera-t-il... Quoi ? Quand ?
2: Quand fera-t-il jour, camarade ? Mais je ne suis pas sûre que ce soit le titre, mais il va te le trouver.
0: Si, ça y est. Quand fera-t-il jour, camarade, Mireille Mathieu. Allez, hop. Allez, c'est reparti.
2: C'est marrant parce que...

0: Et voilà.
1: Voilà, bah en fait, Mathieu. On comprend parce que voilà, ça parle de Gavroche et.
0: Mais c'est étonnant que cette chanson n'ait pas été reprise par un groupe de rock ou un truc comme ça. Mm-hmm.
1: Ce matin, j'écoutais, il y a Vincent Lindon justement qui présente son film qui s'appelle
2: Les Misérables.
1: Voilà. Et qui parlait justement du parallèle. Ouais. Mm. Qui parlait du parallèle avec ce qui se passe en ce moment et du coup, la chanson, voilà, ça boucle la boucle, c'est pas mal. Voilà.
0: Et Mireille Mathieu, donc il y a une chanson aussi très bien de Mireille Mathieu qui est à la fin de La vie est un long fleuve tranquille. Et c'est Quand Paris.
2: Quand Paris. Et Paris.
0: Et c'est virevoltant comme chanson.
1: Ouais, c'est vrai qu'elle est hyper.
0: On sous-estime Mireille Mathieu, je pense.
1: Ouais.
2: Non.
1: Elle a un petit côté. Un peu désuet, comme avait Nana Mouskouri, qui était un peu... Ouais, ouais. Un peu
2: Elle est toujours vivante, hein, Nana Mouskouri.
0: Mais Mireille Mathieu aussi.
2: Oui, Mireille Mathieu aussi.
1: Nana Mouskouri, je ne suis pas
0: sûre. Si, elle est toujours vivante.
2: Si,
1: voilà, toutes mes excuses, alors.
0: Une petite anecdote avec Mireille Mathieu ou Nana Mouskouri.
2: Avec Mireille Mathieu, où elle m'a planté.
0: Oh, la vilaine.
2: Elle m'a planté, j'avais préparé une très belle émission, enfin j'espérais que ce soit une très belle émission. J'avais fait venir un pianiste, un jeune pianiste en plus, qui aurait repris un de ses morceaux pour la faire chanter. J'avais une correspondante à Moscou, puisqu'elle a une carrière quand même en Russie qui a bien fonctionné. Et donc une correspondante qui nous faisait tout un état des lieux de sa carrière là-bas. Et au dernier moment, parce que madame avait été prise en photo dans des journaux à scandale avec des dictateurs, elle a annulé tout. Elle a annulé toutes ses promos et moins un quart d'heure avant. Donc j'ai pourri son attaché de presse, son manager, et je leur ai dit « je ne vais plus entendre parler de madame Mathieu ». Voilà. J'ai fait ma diva.
1: C'est bien, de temps en temps.
2: Voilà l'anecdote d'Anna Mouskouri, je l'ai reçue une fois, adorable.
0: Ouais. Mais alors c'est marrant parce que on trouve pas du tout Nana Mouskouri sur internet quand on cherche. Apparemment, je pense qu'elle a tout.
2: Elle a du tout. C'est le Wizard. Tout préserver ses droits.
0: Avec Wizard, quand elle faisait la pub Wizard. Impossible à trouver.
2: Elle a du giclée. Ouais.
1: Une qui devait être super gentille, c'est Marie-Paul Bell. Moi, j'aimais bien cette dame.
2: Oui, je te confirme.
0: Tu l'as vue aussi.
2: Oui, je l'ai aussi. Une petite photo avec son petit chien. T'es venue avec son petit chien. Et t'es adorable. Moi, j'avais une anecdote aussi avec elle. Je suis allé voir un de ses concerts au Théâtre de l'Alhambra à Paris avant de la recevoir. Et j'avais arrêté de prendre des notes avec un stylo. J'avais ma tablette, donc j'étais devenu très moderne, très geek. Donc j'avais une tablette et je prenais des notes et dans le noir. Mais la tablette était quand même assez lumineuse avec ce bleu là de l'écran. Et à un moment, Marie-Paul Bell s'est arrêtée. Elle a dit est-ce que la personne qui fait de la lumière avec sa tablette ou son téléphone peut arrêter? Donc tout le monde s'est retourné vers moi à la honte. Et je l'ai reçu une dizaine de jours après ou une semaine après. Et je lui ai dit, Marie-Paul, la tablette bleue, c'était moi.
0: Tu as avoué ta
2: elle
0: faute.
2: Elle m'a dit, je suis désolée, elle était toute gênée. Je lui ai fait, non, mais je comprends totalement. Non, Après, elle avait compris pourquoi j'avais pris des notes et que je lui posais des questions sur son concert, etc. Mais c'était une personne vraiment adorable. Et j'ai écouté Marie-Paul Bell étant petit avec mes parents, effectivement, la parisienne, ça faisait partie.
0: C'est très drôle, il y a plein de chansons très drôles.
2: Ça vous gêne, ça me gêne.
1: Et Anne Sylvestre.
0: Anne Sylvestre
2: aussi, j'ai reçu. Adorable, mais au début, elle était son attachée de presse l'appelait. Bon, on peut le dire maintenant qu'elle est là-haut, qu'elle nous écoute peut-être là-haut. Son attachée de presse l'appelait Mamie Gaga.
0: Mamie Gaga.
2: Sur la fin. Donc c'était assez drôle, mais elle était très gentille. Et puis je faisais la bise à son attachée de presse, qui était un homme que j'aimais bien. Et elle arrive, elle me voit faire la bise. Et moi, j'ai pas le droit à la bise. Je dis, mais si, bien sûr. Mais elle était un peu pète sec comme ça, mais elle voulait pas qu'on lui parle des Fabulettes parce que c'était un truc qui était terminé pour elle. Mais sinon, elle était très, très agréable. Elle était venue chanter en direct dans l'émission et elle a oublié ses paroles à un moment. Elle était minée. Je lui ai dit, mais c'est pas grave. Il y en a plein qui le font avec leur texte sous les yeux, donc vous inquiétez pas. Enfin, voilà. Mais une personne très touchante.
1: Mais c'est drôle parce que c'est vrai que nous, on a été bercés à ça. Ouais. Et que par contre, tout son côté militant d'après, moi, j'avais aucune idée quand je l'ai su il y a quelques années à peine.
0: Oui, donc c'était les Fabulettes, les trucs comme ça, quoi. Et oui.
1: Alors, ce qui est drôle aussi, je passe du coq à l'âne, mais c'est les chansons qui sont choisies dans les stades. Alors, de façon extrêmement aléatoire, parce qu'en fait, en général, c'est les équipes qui les choisissent pour une raison ou pour une autre. Et du coup, j'en ai sélectionné quelques-unes. Alors, il y a le How We Survive, que
0: oui,
1: voilà, tous ceux qui étaient
2: football, hein,
1: en capacité de regarder une télé en 98 connaissent parfaitement. Et il y a eu très très longtemps aussi Les yeux d'Émilie de Joe Dassin qui se chantait très faux et très fort.
0: Il y a aussi La la la la.
1: Ah oui,
2: Life. Les yeux d'Émilie, écrite, le texte a été écrit par Pierre Delanoë.
0: De quoi ?
2: Les yeux d'Émilie.
1: Oui, parce que c'est Joe Dassin.
2: Pierre Delanoë qui est passé par Rock Alessia il y a quelques mois.
1: Ah oui, et Joe Dassin dont j'étais éperdument amoureuse quand j'étais petite.
0: Aussi.
1: Ah là là, Joe Dassin.
2: C'est louche.
1: Voilà. Bon, après, je suis passée de Joe Dassin au chanteur des Bee Gees.
0: Mais moi aussi.
1: Ah, mais qu'est-ce qu'il était beau. Avec
2: les filles, il va falloir vous séparer, là.
1: Avec son pantalon blanc, là. Oh là,
2: ah
1: là,
2: oui,
1: là.
2: Moule bite.
1: Ah ouais. Ouais, bon.
0: Ouais, mais non, on était petites, on se rendait pas
2: pardon,
0: compte.
2: Pardon, les filles.
1: Et récemment, bah, c'est Sweet Caroline de Neil Diamond qu'on entend énormément.
0: Caroline.
1: Et puis à chaque fois, je sais pas, ça sort de, on sait pas trop où, quoi.
2: C'est, ouais, ça serait intéressant de savoir qui lance le morceau des.
1: Mais c'est un truc de vestiaire, hein.
0: Ouais. Bah, Sweet Caroline, je sais, dans la série Big Bang Theory. Alors, est-ce que c'est un gars qui a regardé Big Bang Theory?
1: Peut-être.
2: Ah,
0: qui,
2: c'est possible, oui.
0: Et puis, il y a eu le film aussi sur Neil Diamond qui est sorti il n'y a pas très longtemps avec Jackman, qui est merveilleux.
1: C'est possible, hein, voilà. Que ça... Mm-hmm. C'est beau comme
0: c'est
1: le cinéma et la musique s'entremêlent en permanence. Et il y a aussi, bah, je ne sais pas si pour vous c'est pareil, mais des styles de musique ou des chanteurs, des groupes, qu'on écoute, mais au taquet. Et qu'après, on n'écoute plus du tout.
0: Oui, c'est vrai.
2: Ouais, des choses qu'on écoutait en boucle. Et,
1: Moi, je sais qu'à un moment, j'écoutais du reggae, mais...
2: non-stop.
1: En boucle, et j'en en écoute quasiment plus.
0: Bob Marley, quand même.
2: C'est l'âge, hein.
1: Oui, non, mais j'écoutais des trucs hyper pointus,
0: ouais,
1: quoi.
0: Ouais.
1: Ouais, tu crois que c'est l'âge ?
2: Ouais, ouais, quand on vieillit, ouais. On n'écoute plus de reggae.
1: Ah bon ? Non, mais par contre, j'avais vu passer une étude comme quoi, à partir d'un certain âge, on réduit vachement notre capacité à aller découvrir des nouveaux trucs.
2: Ah, d'accord.
1: Ouais. Mmh. On reste un peu sur ce qu'on connaît déjà et on a du mal à aller... Sauf quand on a une ado à la maison, ça aide un peu.
2: Ça aide, ouais.
1: Mais toi, tu continues à aller chercher des trucs
2: Par la force des choses, par le fait de continuer à faire des émissions de radio, effectivement, je continue à aller explorer, écouter, zapper... Mais je ne le ferai pas autrement, peut-être. Ouais.
1: Et tu fais ça, comment ? Parce que du coup, maintenant, la fourchette, elle est...
2: Quand je zappe sur une émission de télé où il y a une invitée ou un invité chanteur ou chanteuse, je vais aller écouter après ce qu'elle fait. Je tombe à la radio, j'entends un truc, je vais le chasamer, pour ne pas citer l'application.
1: Ouais.
2: Mais puis je vais aller écouter l'album. Je vais ouvrir Télérama, je vais voir les critiques de disques, je vais dire, tiens, ben, ça, je ne connais pas, je vais aller écouter. Donc voilà, c'est comme ça, en regardant un peu à droite à gauche, quoi.
1: Ouais, c'est vrai que moi, j'ai découvert beaucoup de choses par les séries.
0: Il
1: y a des
0: séries, des films. Ouais.
1: Quand tu regardes des trucs comme Cold Case ou des choses comme ça, il y a énormément de choses parce que ça tape un peu sur toutes les...
0: Ouais. Toutes les années.
1: Les années.
0: Ouais, ouais.
1: Et alors, c'est pas pour faire de l'autopromo, mais souvent, quand j'écoute Code Sud FM et qu'il y a de la musique en boucle, je découvre des trucs super aussi.
0: Ah oui.
1: Je Shazam aussi.
2: Je pense qu'il faut saluer Bernie.
1: Ouais,
2: qui s'occupe de la programmation, qui fait une programmation sublime. Moi, c'est ce qui m'attire.
1: Mais c'est hyper éclectique, c'est incroyable.
0: Ouais. Ouais.
1: Je sais pas.
2: À chaque fois, c'est du bon.
1: Ouais, mais je sais pas comment on fait un boulot pareil, quoi. C'est énorme, quoi. Donc
2: ouais,
1: Bernie,
2: on peut féliciter.
1: Félicitations.
0: Ah oui.
2: Et moi, je devrais l'épauler là cette année, mais la barre est placée très haut.
1: Et du coup, les découvertes que tu as fait récemment, ça serait quoi ?
2: Là, il y a une chanteuse qui s'appelle Sab, dont on va entendre parler, je pense.
1: Je ne connais pas du tout.
2: Je vais la diffuser son interview dans quelques mois maintenant.
1: D'accord.
2: Et c'est vraiment extraordinaire. Et puis, il y a plein d'autres chanteurs. C'est pas une découverte parce qu'ils existent depuis longtemps, mais autour de Lucie qui revient, avec un très bel album. Et donc voilà, bah après des noms de découvertes, j'ai pas comme ça des noms.
0: Il y a Sam Sauvage qui n'est pas une découverte non plus, mais qui.
2: Sam Sauvage, c'est très bien, ouais.
0: Qui a fait un album qui est super.
2: Marguerite, la chanteuse Marguerite.
1: Oui,
0: c'est vrai.
2: Très chouette aussi.
0: Ouais, tout à fait.
1: Est-ce qu'il ne serait pas temps d'écouter mon morceau ?
0: Mais oui !
2: Ah bah oui !
1: Alors voilà, et mon amour inconditionnel pour Bono et sa voix.
0: Eh bien, allez, on est allez. Parti.
2: J'ai bien connu son frère, Jean.
1: Qu'est-ce qu'il est bête. Moi, je fais, ah bon.
0: Bon, allez, c'est parti.
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0: Est-ce que tu l'as trouvé finalement ? Est-ce que tu cherchais ?
1: J'ose plus rien dire parce que je sens l'embuscade à chaque fois.
0: Non, non, du tout. I think what I'm looking for. Donc, est-ce que tu l'as trouvé ?
1: Ah, non.
2: C'était donc YouTube.
1: Oui et non, on va dire. Après, la vie est une quête, comme on dit.
0: Il est là devant toi. Pardon.
2: Gros silence, c'est pas grave.
1: Non, non, non, mais je croyais que Sandrine allait dire un truc parce qu'elle a toujours un truc à dire, mais pas là, pas là.
2: Non, non, non.
1: Non, bon. Et bon, on va profiter quand même d'avoir Alain avec nous pour lui demander, parce qu'il a quand même rencontré, alors pas que des gens connus, mais que des gens intéressants et qui lui ont laissé des souvenirs
2: impérissables.
1: Impérissables. Qu'est-ce que ça t'a apporté, toutes ces rencontres, toi personnellement ?
0: Ça m'a permis d'en savoir un peu plus peut-être sur moi. Incroyablement, parce que j'ai fait des recherches sur les autres, mais en fin de compte, pour les mettre en lumière et les mettre en valeur. Et donc, ça paraît un peu égocentrique ce que je dis, mais moi, du coup, ça m'a permis aussi d'apprendre des choses sur moi-même. Mais c'est marrant parce qu'on ne me l'a jamais posé cette question. Et...
1: Je suis la meilleure journaliste du monde.
0: Voilà, je te donne ma carte de presse. donc voilà, ouais, je pense que
2: c'est. Qu'est-ce que tu as découvert de toi, par exemple ?
0: Pardon. Que j'étais quelqu'un d'hypersensible peut-être un peu trop égocentré par moment, mais quand on fait ce métier
1: il faut être un peu solide quand même. Ouais.
0: Pour ça que mes parents m'ont acheté des Lego au début, donc quand j'étais petit. donc voilà, mais non, vu quand j'ai interviewé des chanteurs qui étaient assez littéraires, je pense à Gérard Manset, je pense à Jean-Louis Murat. Il y a toujours Jean-Louis Aubert aussi qui est très très poétique dans ses réponses. Il fallait avoir du répondant, avoir de la répartie et j'ai beaucoup travaillé, donc j'ai appris aussi sur moi que j'étais très très besogneux. Très besogneux, voilà.
1: Et oui, c'est des choses à laquelle ton école t'a pas forcément préparé.
0: Non. Puis j'ai pas eu mon bac en plus, donc j'ai arrêté en première. Donc non, mon école ne m'a pas préparé à ça, mais voilà. Donc c'était l'école de la vie. Et je pense que chacun se découvre lui-même au fur et à mesure dans sa carrière, quoi. Mais c'était passionnant, quoi. Et ça l'est toujours avec d'autres artistes que je rencontre aujourd'hui pour Côte-Sud FM.
1: Et si tu devais sélectionner un des meilleurs souvenirs de toute ta carrière ?
0: Ça, c'est compliqué. Un des meilleurs souvenirs de toute ma carrière.
1: Le premier qui te vient comme ça, qui te percute ?
0: Bah, ça va être Jean-Louis Aubert. Jean-Louis Aubert que j'ai écouté comme Charlie Couture, comme Hubert Félix Thiéfen, à qui je pense énormément, puisqu'il est malade et qui fait une tournée d'adieu. Mais Jean-Louis Aubert, oui, qui a bercé mon adolescence avec mes amis. Et je suis parti avec lui à New York. On a vécu des moments très intenses. Et puis dans les interviews, à chaque fois, c'était des mots de sa part. C'est de la poésie quand il te parle, Jean-Louis Aubert. Donc c'est juste quelqu'un d'hyper touchant.
2: Ça a l'air d'être un mec chouette, en tout cas, avec qui tu as envie de boire
0: l'apéro.
1: Vraiment. Et du coup, toi, j'irai un jour à New York avec toi. C'est pas qu'une chanson. Tu l'as fait.
0: Ouais. Un jour, j'irai à New York avec lui, je l'ai fait. Et il m'a pris par la main dans l'hôtel où je suis allé l'interviewer. Il avait un petit coup dans l'aile. Et il m'a pris par la main. Et en sautillant comme ça, tous les deux dans le couloir, il me faisait Viens, je t'emmène. La chanson de France Gall, qui chantait comme ça pour m'emmener jusque dans le salon où on allait faire notre interview.
1: Et un des moins bons ?
0: Francis Lalanne. Ah!
1: Tu veux expliquer les raisons ?
0: Je peux, oui. C'est-à-dire qu'il a humilié le petit débutant que j'étais à Radio Adour-Navarre ou Radio Bayonne à l'époque. Et moi, je m'étais mis pour défi d'interviewer les artistes à la fin de leur concert. Ils venaient chanter à Bayonne parce que pour moi, je pouvais leur poser des questions plus intéressantes en les ayant vus.
2: Ouais.
0: Et je suis allé derrière scène. Après, il avait accepté. Il a fait venir tous ses fans. Il s'est mis dans un gros fauteuil en cuir. C'était en plein hiver. Il faisait très froid. Il avait un chauffage devant lui. Et moi, j'avais pas de fauteuil pour moi, j'étais à genoux en train de faire l'interview et toutes les questions que je posais, il m'envoyait balader parce que j'avais des questions bateau évidemment. Alors Francis, c'était bien le concert, alors j'étais pas très très équipé en questions.
2: Mais t'étais jeune.
0: J'étais jeune, je commençais vraiment. Et tout le parterre qui était fans de Lalanne rigolaient à chacune de mes questions et se moquaient de moi.
1: Ah ouais.
0: Et donc je suis ressorti de là très humilié. Et quelques jours après, je suis allé dîner dans une pizzeria avec des amis. Et il y a une fille qui est arrivée, qui a vu tout le groupe où on était. Elle a dit « Ah, salut les gars !» Je ne la connaissais pas. Hein. Elle a dit « Je suis allé au concert de Lalanne, c'était super. Après, j'ai assisté à l'interview. Ah, le journaliste, il avait des questions cons. » J'ai dit « C'était moi.
2: » Ok.
0: Voilà.
2: Bon.
0: Et bon, je me suis vengé parce que, après, quand je suis arrivé à Paris et que j'étais à RFI, que ça fait des années, il y a une attachée de presse qui m'a appelé, elle m'a dit « Lalanne sort un album, est-ce que tu voudrais ?» Je lui ai dit « Non, je ne le recevrai pas. » J'ai dit « Mais si tu veux, tu lui dis de m'appeler, je lui expliquerai pourquoi. »
2: Bon, la vengeance du pilot.
1: On va conclure sur ce retour magistral de karma.
0: c'était passionnant.
1: Ouais, c'était un plaisir de faire cette émission avec toi. J'espère qu'on aura
0: d'autres. Avec vous deux, hein.
1: C'était cool. On a bien rigolé. On a appris plein de choses. C'était super bien.
0: Et ce qu'il faut savoir, c'est juste avant que je te laisse finir, mais une chanson, elle peut nous toucher à 20 ans, à 40 ans ou à 60 ans, mais pas forcément de la même manière.
1: Et ouais, ça, c'est très important. Ouais. Ça sera le très beau mot de la fin. Je vais juste dire aux auditeurs qu'ils peuvent nous écrire sur lefilrouge.csfm@gmail.com qu'il y a une rediffusion dans 15 jours à 11h, qu'on est en podcast sur Côte Sud FM.
2: Absolument.
1: On va faire un gros poutou à la technique. Est-ce que tu as un dernier mot à nous dire ?
2: Non.
1: Non ?
0: Gros poutou !
2: Pour une fois.
1: Bon, ben, on se retrouve au prochain numéro avec Claire et puis certainement un autre inédit avec Alain. Voilà.
0: Ben avec plaisir, avec grand plaisir.
1: Allez, bon appétit tout le monde. Bon
0: Merci
1: samedi.
0: Merci de m'avoir invité.

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1: Il est 16h.
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5: Bonjour, c'est Freedom Sounds, l'émission aux saveurs jamaïcaines préparée par Papy Zanatan. C'est le Freedom Sounds numéro 5, un parcours musical des sons jamaïcains des années 1950 au son de la basse culture du 21e siècle. Alors on commence ce Freedom Sound numéro 5 par un hommage à la légende du reggae qui nous a quittés ce 11 avril 2025 à l'âge de 80 ans. Un hommage à Max Romeo. Et on écoutera donc une série de titres relatant le talent et la carrière d'un homme entré définitivement dans la saga du reggae. Max Romeo a longtemps cultivé son art avant d'entrer dans l'histoire de la musique jamaïcaine, aux côtés des plus grands, et il a connu, servi et parfois même impulsé les principales évolutions de la musique de son pays.
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On a d'abord entendu une chanson sortie en 1972, une ode à son île, à son pays, We Love Jamaica. Puis ensuite, dans un style slackness, le premier grand succès de Max Romeo avec son premier album Dream. Le titre phare étant Wet Dream, sorti en 1969. Un titre qui le fera connaître en Angleterre. Un titre dont le passage à la radio fut interdit pour ses paroles jugées trop crues. En 1971, il sort son deuxième album, Let the Power Fall On. Une chanson reprise comme un hymne politique par les partisans du candidat à la présidence du Parti Socialiste Jamaïcain qu'il soutient à l'époque, un certain Michael Norman Manley. En 73, Max Romeo sort ce titre, My Jamaican Coolie, une chanson où il vante la qualité de son herbe jamaïcaine. C'est également à cette époque qu'il se convertit au rastafarisme.

0: 1976, il enregistre un des chefs-d'œuvre de la musique jamaïcaine, son album le plus retentissant, War in a Babylon, avec le backband du fabuleux Lee Perry, les Upsetters, porté par la section rythmique des frères Barrett, Aston à la basse et Carlton à la batterie. Une session rythmique que l'on retrouvera ensuite dans les Wailers de Bob Marley. Cet album, orchestré par le génial Lee Perry, renferme la trinité des grands classiques de Max Romeo, I Chase the Devil, One Step Forward et War in a Babylon. Le disque à la pochette éloquente comporte des morceaux aux commentaires sociopolitiques forts et un titre éponyme prophétique pour l'époque. À propos de cet album, d'ailleurs, Max Romeo déclarait « Le reggae est une musique protestataire ». War in a Babylon était un morceau sur le mécontentement du peuple à propos de plein de choses dans le monde. Cette chanson était en fait une prise de conscience sur ce qui allait arriver dans le monde. Quand je dis « le barbier n'aime pas le policier », ça peut se traduire aujourd'hui par « le chrétien n'aime pas le musulman » et vice-versa. Tout ça va causer une guerre à Babylone et c'est ce qui est en train d'arriver aujourd'hui. C'est une prophétie, nous disait Max Romeo. Et on écoute en suivant les trois titres majeurs de l'album War in a Babylon.
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Et on poursuit ce Freedom Sound numéro 5 par un changement radical de style, un genre adapté à la scène reggae londonienne du milieu des années 1970, le Lovers Rock, un style qui représente un contrepoint apolitique et au contenu romantique en réaction au son consciente, protestataire et engagé du Roots Rastafari. Un style qui combine les sonorités douces inspirées de la Chicago Soul et du son de Philadelphie avec des rythmes rocksteady et reggae.

En 1983, John Holt, un spécialiste du lovers rock et du rocksteady, signe paradoxalement un véritable hit early dancehall avec son Police and Helicopter. Une chanson écrite en 15 minutes, comme l'a déclaré son auteur, John Holt, où il décrit la destruction par le feu des champs de weed par la police en hélicoptère. Par dépit, la population s'est mise à allumer des feux dans les champs de canne à sucre. Car les paroles de la chanson disaient « Si vous continuez à brûler les champs de weed, on va brûler les champs de canne à sucre ». Le premier ministre de l'époque interdit immédiatement la diffusion radio de la chanson, ce qui, bien sûr, assurera immédiatement son succès. Et donc, c'était « Police in Helicopter » de John Holt.

Alors c'était Michael George Campbell, connu sous le nom de Mickey Dread, chanteur, producteur, animateur radio et télé, et surtout ingénieur son. La musique de Mickey Dread attire l'attention des punks britanniques. Il collabora avec The Clash, principalement sur leur album Sandinista. Il collabora également avec UB40. Mickey Dread devient une figure du dub britannique, et là c'était son titre Roots and Culture. Puis dans un registre très proche, on a entendu Monsieur David Sinclair, ou son nom d'artiste Tapa Zuki ou Tapper Zuki, un toaster jamaïcain révélé par la scène anglaise. En 1975, il sort son premier album Man a Warrior et son titre éponyme Man a Warrior, une belle synthèse du courant toaster et du dub en un morceau très très basse culture. Et enfin, pour terminer la session numéro 5 de ce Freedom Sound, on écoutera Massive Attack, un groupe britannique originaire de Bristol qui, dans la décennie 90, est un précurseur du courant trip-hop. En 1994, sur son album Protection, Massive Attack fait un carton avec ce titre pourtant très sombre, Karma Coma. 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
2: Il est 17h.

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0: Tapis dans les mousses depuis des heures, je laisse mes mains dans l'humus, mon corps s'affaisse. 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

0: 6.3.
1: Il est 19h.
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0: 6.3. Il est 20h.
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